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1: Yeah, welcome to the French Cruise Niger Radio Show, your bilingual radio show on Urban Radio 94.5 FM Enugu. Bienvenue chers amis, chers auditeurs, vous êtes les bienvenus sur Urban Radio 94.5 FM. Sur Urban Radio, tous les samedis, on vous fait apprendre le français de base. Comment ça va? Bonne année à tous, comment allez-vous? Comment passez-vous le week-end? Est-ce que vous avez déjà commencé la nouvelle année? Je vous souhaite encore une fois bonne année à tous. Bonne année à tous nos auditeurs.
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1: 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And I am yours truly, le professeur de français, celebrated French teacher. Je m'appelle Monsieur Eddie Bongo, le roi du micro, numéro 1 du Nigeria. Stromae, Papa Outé, bonne écoute, les amis.

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